0: 印度气象局六号对孟买及邻近一些地区发出暴雨红色警报。据报道，孟买当地政府已宣布学校停课。
1: 北京时间六号晚上8:50许，中国向委内瑞拉提供的首批紧急人道主义地震救灾援助物资抵达委内瑞拉首都加拉加斯。
0: 此次运抵物资总重约80多吨，包括20台发电机、8套净水车、200台消杀设备、200套太阳能照明设备、1700余顶帐篷以及6700余条毛毯，将用于支持灾区应急救援和灾区民众的安置工作。委内瑞拉方面表示，此次强震发生之后，加拉加斯以及北部的拉瓜伊拉州等地区遭受严重的人员伤亡和财产损失，感谢中国政府和人民在困难时刻向委内瑞拉伸出援手。中方提供的救援物资将为当前的救援和灾后的恢复工作提供重要的支持。委内瑞拉将确保相关的物资及时运抵受灾地区和受灾民众手中。
1: 美加墨世界杯激战正酣，作为东道主之一的美国将在1/8决赛对阵欧洲劲旅比利时队。然而就在此次大战前夕，国际足联突然宣布，上一场比赛染红原本应该禁赛的美国队头号射手弗拉林巴洛贡禁赛暂缓一年执行。据知情人士披露，这源于美国总统特朗普亲自施压。这一决定在国际足坛引发轩然大波，也招致比利时国内上下的强烈不满。据媒体报道，比利时足协已就此事向国际足联提出申诉，欧足联六号也发表声明称，国际足联的决定越过红线。
2: Écoutez, comme ancien arbitre de football moi-même, j'ai toujours veillé au respect des règles et à prendre les décisions qui soient les plus justes possibles. Et il faut bien reconnaître que, en l'espèce, la décision de la FIFA pose beaucoup de questions. Si réellement il a suffi de quelques coups de téléphone perdus pour pouvoir obtenir une décision aussi incompréhensible de la part de la FIFA, alors ça pose de sérieuses questions. Ça remet en cause les fondamentaux les plus basiques du football et du sport. Comment la FIFA pourrait-elle encore demain faire la promotion du fair play de manière crédible, par exemple.
0: 在比利时国内，民众对国际足联的这一决定也表达了强烈不满。
3: Ik vind het eigenlijk ook niet kunnen. Voetbal moet altijd voetbal blijven. En iedereen moet eigenlijk ook daarvan genieten. Maar ja, zo dingen hoort er eigenlijk niet bij.
4: Non, je trouve ça dommage. Je trouve ça vraiment dommage parce que ben, c'est pas normal. Si nous on prend rouge, notre joueur il a pas pu jouer. Enfin, je comprends pas. Dans toutes les équipes comme ça, si on prend rouge, tu joues pas. Et là, ben, malgré que c'est les États-Unis, ça change rien. Normalement, c'est rouge, c'est rouge.
0: 知名体育数据平台奥普塔指出，自1970年世界杯引入红黄牌规则以来，此前从未有球员在吃到红牌的情况下能继续出战下一场比赛。巴洛贡或许将成为世界杯首名吃红牌后继续出战的球员。
1: 韩国足球协会六号表示，足协主席郑孟奎当天在主持最后一次会议后提交辞呈。
0: 郑孟奎表示，他始终致力于推动韩国足球发展，但期间也曾让公众深感失望。他今后仍将是一名热心球迷。郑孟奎自2013年起任韩国足协主席已有13年。今年5月29号，郑孟奎宣布将在美加墨世界杯结束后卸任韩国足协主席一职。由于韩国队在小组赛阶段便出局，郑孟奎选择提前2周离任。
1: 当地时间5号，刚刚结束美加墨世界杯之旅的佛得角国家队返回佛得角首都普拉亚，受到大批球迷热烈欢迎。随后举行的庆祝游行更是点燃全城热情。
0: 佛得角队回国当天恰逢该国的独立日，游行队伍从机场出发，途经普拉亚主要城区，数千名球迷聚集在街头，迎接他们的英雄载誉归来。佛得角队在本届世界杯上表现亮眼，小组赛3战不败，跻身32强，世界杯首秀就晋级淘汰赛。1/16决赛，新军佛得角在与卫冕冠军阿根廷的较量中，不仅毫不畏惧，更凭借顽强斗志2度扳平比分，将比赛拖入加时赛，最终以2-3憾负。回顾世界杯之旅，佛得角队的每一场比赛，每一粒进球都在刷新队史，圈粉无数，更是凭借出色表现赢得世界各地球迷的尊重与喜爱。
5: 北京向西一步就是